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0: Il est déjà 9h.
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1: 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Bonjour. Dans quelques instants, vous allez retrouver l'émission Le Portugal à Bordeaux, aujourd'hui jusqu'à 13h. Cette émission est présentée par Marie-Alice, Valdemar, Amandine et Pierre-Emmanuel. Durant l'émission, vous pouvez téléphoner pour des dédicaces. Pour cela, vous pourrez composer le
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1: Si vous appelez du Portugal, vous pouvez composer le
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